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Hero et Moziman, heureux.

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1: C'était Louisa sur Europe 2. Louisa qui sera à Solidays avec Europe 2 d'ici quelques jours. Ce sera le week-end prochain. On est très fiers d'être partenaire de ce festival. Ça va être exceptionnel. Et en plus, on va vous le faire vivre ici.

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1: Bon dimanche matin avec Europe 2. On profite un peu de la fraîcheur, on ouvre les fenêtres à la maison, on aère parce qu'on va encore vivre cloîtré, les volets fermés. Pas forcément tous la clim à la maison, en tout cas moi c'est pas mon cas, donc le matin on profite, je suis très content d'être avec vous. En ce dimanche, nous sommes le 21 juin, on fête la musique ensemble sur Europe 2 avec la suite du Top France. Amir arrive dans un instant, les 19e, et puis un Breton, Charles Doré, 20e du Top France, à retrouver dans une minute.
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1: Qu'est-ce qu'il est bien ce morceau, Tove Lo et Stromae sur Europe 2. Petite pause dans le classement, voici Lee de Préton.
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1: Tout à fait, madame. On va d'ailleurs rentrer dans le top 10 du Top France Europe 2, les 10 titres pop francophones du moment, avec Charlotte Cardin qui est 9e. Et puis, une artiste qui sera sur la scène de Solidays avec Europe 2 d'ici quelques jours. On va d'ailleurs vous faire vivre le Festival de l'Intérieur. Ça sera vendredi, samedi et dimanche prochain entre 18h et 20h. Soyez là. Je vous parle de Louisa. Son dernier morceau est 10e. On écoutera Jetlag.
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lauréat numéro 2 du Top France. Et notre numéro 1 sont nos numéro 1 encore cette semaine, indétrônable. Qui va réussir à leur chipper la place? Peut-être Auré la semaine prochaine, on verra. Pour l'instant, c'est toujours eux les champions, Angèle et Justice. Voici What You Want dans le Top France Europe 2.

Hein, pour le petit déjeuner, à manger léger, parce que barbecue à midi. Ah oui, il faut fêter le début de l'été. Damien et David, dans un instant, l'Italien arrive après des Hollandais. Voici Another sur Europe 2.

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Ray sur Europe 2 dans la playlist pop. En ce dimanche matin où on est bien, où on profite ensemble avec Miley Cyrus dans un instant. L'américaine va nous rejoindre. Parlons des États-Unis, il y a la Coupe du Monde là-bas en ce moment. Et demain, on va se coucher tard. Parce que l'équipe de France va jouer à 23h. Je pense qu'on va pas se faire que des copains chez les voisins qui regardent pas le foot. Miley Cyrus comme promis. Et puis juste avant, oui.

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Bon, je connais vos goûts, hein. Ouais. Je sais ce qui vous plaît. Voilà, c'est la playlist Pop Europe 2 pendant 30 minutes non-stop avec Auria qui arrive avec Ava Max. Et là, c'est Bruno Mars, I Just Might sur Europe 2.

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0: Tôt ce matin, deux amis qui discutaient, alors une qui demande à l'autre « Alors, tu supportes qui, toi, pour la Coupe du Monde de foot ?» Et l'autre qui lui répond « Mon mari. » Voilà, mon mari, c'est déjà pas mal. Voilà. Allez, vive le foot. Bon, je vous mets la playlist Pop Europe 2 pendant 30 minutes non-stop avec Teddy Swims, avec Calvin Harris et puis le nouveau single d'Angèle que vous allez adorer sur Europe 2.
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0: Sur Europe 2, ça c'est le moins qu'on puisse dire.
1: Oh oui.
0: La playlist pop en deux pendant 30 minutes non-stop. Alors ça, ça plaît à tout le monde, je le sais. Je continue donc avec Tame Impala, avec Florida. Et puis là, c'était leur Swift Opolite sur Europe 2 Pop Radio.

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0: Orbe 2, j'ai de quoi bluffer votre belle famille ce midi à table. Voilà. Quand on compte jusqu'à 1000, bah, nos lèvres ne se touchent pas avant 1000. Voilà. Bon, c'est pas non plus une info qui va sauver le monde, hein, j'en ai bien conscience, mais bon, voilà, vous savez pas quoi dire, vous balancez ça. Faites-moi confiance, hein, pas besoin de compter jusqu'à 1000 pour vérifier, hein, vous perdrez votre temps. Bon, vous pouvez me faire confiance aussi pour la musique. Je vous mets la playlist Pop Orbe 2 pendant 30 minutes non-stop avec Taylor Swift pour commencer. David Guetta et Stromae sur Orbe 2.
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Très sympa, on valide et on profite de ce joli dimanche avec toutes vos stars préférées. Auria, Soirée Mondaine, Carly Rae Jepsen et puis Ray avec Where Is My Husband sur Europe 2.

Europe 2, premier sur la pop, premier sur la superstar Bruno Mars qui est en France actuellement. Alors pour trois concerts à Paris au Stade de France, le premier a eu lieu jeudi, c'était fou. Le deuxième hier soir, c'était fou. Troisième ce soir, ça va être fou. Ah oui, c'est sûr. Bah attends, c'est Bruno Mars. On écoute.

0: Est-ce qu'on serait pas un bonus pop Europe 2 là, hein? Bonne idée.
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0: Ah oui, très très bonne idée. Les Red Hot Chili Peppers, c'est parfait ça. Mais que c'est bon ça, oh là là. Extrait de leur 7e album sorti en 2000. Les Red Hot. Voici Californication sur le nouvel Europe de Pop.

0: Voilà, ça c'est un classique pop Europe 2 qui vous plaît, qui fait du bien. Lady Gaga avec Poker Face. Alors je vous conseille notre web radio Europe 2 Classics. 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Les plus grands classiques pop des 20 dernières années sont sur Europe 2 Classics. Vous vous y connectez quand vous voulez grâce à l'application Europe 2. Là je vous mets la playlist pop Europe 2 pendant 30 minutes non-stop avec vraiment tout ce que vous aimez. Teddy Swims, The Killers et Alex Warren sur Europe 2.
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Alors on n'est pas bien ensemble sur Europe 2, franchement. Pose la question. Hein. Oh si. Bien sûr qu'on est bien. C'est Julien Fruité. Je vous joue la playlist Pop Europe 2 pendant 30 minutes non-stop. D'ici Théodora, Mélodrama, le groupe Coldplay, puis Taylor Swift sur Europe 2, Pop Radio.

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0: Europe 2, on pense fort à ces gendarmes qui ont été mobilisés pour retrouver une panthère. Voilà, dans une dans un secteur très fréquenté par des promeneurs, donc voilà, un vrai risque potentiel. Une panthère, hein, quand même, c'est dangereux. En fait, non, c'était une peluche. Voilà. Une panthère peluche.
1: Beaucoup moins dangereux, du coup.
0: Katy Perry arrive, Jérémy Frérot. Et là, c'est Rihanna. On écoute Diamonds sur Europe 2 Pop Radio. Passez un bon après-midi. 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

Bon, vous cherchez de la bonne musique? Eh bien, bienvenue sur Europe 2, les amis. Ben ouais, ici, il y a tout ce qu'il faut. En ce moment-là, vous profitez de la playlist Pop Europe 2 pendant 30 minutes non-stop. Bruno Mars, Alan Walker. Et là, c'est Tame Impala avec Jenny, on adore. Remix de Dracula sur Europe 2.

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Alors, en aujourd'hui, c'est la fête de la musique. Amusez-vous bien. Si vous avez prévu d'aller faire un tour à côté de chez vous, soyez prudents surtout parce qu'il fait tellement chaud. Il fait beaucoup trop chaud. Donc, buvez beaucoup, beaucoup, beaucoup d'eau. Je précise, hein, de l'eau. Voilà, de l'eau bien fraîche. Bon, il y a Teddy Swims qui arrive. Teddy Swims avec Mr. Know It All. Juste derrière, Macklemore, Ryan Lewis. Bienvenue sur Europe 2 Pop Radio.

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2: Salut, c'est Nico Chouquet sur Europe 2. Nous sommes dimanche, j'espère que vous allez bien. Bon, il fait beau, mais il fait surtout trop chaud. Donc je vous propose qu'on renomme ce Bonus Pump Europe 2 de bon entendeur. Non pas le temps est bon, mais le temps est chaud. Parce que là... Europe 2, Pop Radio, voici bon entendeur avant Miley Cyrus.

0: Europe 2, on subit la canicule ensemble les amis. Pour adoucir tout ça, je vous propose qu'on redémarre très vite la playlist Pop Europe 2 pendant 30 minutes non-stop avec celle qui s'est mariée en Sicile, à Palerme il y a quelques jours, Dua Lipa. Je vous ai aussi mis de côté le nouveau Muse qui est exceptionnel et Miles Smith sur Europe 2.
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Europe 2, c'est la fête des pères aujourd'hui. Un gros bisou à tous les super papas qui nous écoutent cet après-midi. Il est 16h, on continue la playlist Pop Europe 2 pendant 30 minutes non-stop avec Coria, James Arthur et Bébé Richard.

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Attention, je suis tombé sur les erreurs à ne pas faire quand il fait chaud à la maison. Alors, avec la canicule, ça me semble pas mal de les savoir. Numéro 3, bon, on est au courant, faut pas ouvrir les fenêtres la journée. Quand on a des volets ou des stores, faut les fermer pour pas laisser rentrer la chaleur. Numéro 2, alors ça, je suis premier à le faire pourtant, mais faut pas prendre de douche glacée. Parce qu'apparemment, ça stimule le corps, il se réchauffe et du coup, bah, en sortant, on est encore plus chaud 10 minutes après. Et numéro 1, ne pas boire de boisson avec des glaçons. Vaut mieux boire de l'eau à température ambiante. Mais bon, vu la température ambiante de chez moi, est tellement chaude que si je bois un verre d'eau, on est plus proche du thé à la menthe. Hein. Chez lui, dans le bassin d'Arcachon, il fait 36 degrés cet après-midi. Voilà Jérémy Frérot, après cette Star Pop Europe 2, on écoute Rihanna.

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0: Elle sera avec nous à Solidays vendredi, samedi et dimanche prochain. On va vous faire vivre le festival de l'intérieur Elena sur le Nouvelle Europe de Koh, sera là à 18h pour l'after. Et puis avant lui, le nouveau Stromae, Katy Perry et Teddy Swims sur Europe 2.
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13: 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Vous

Qu'est-ce qu'on est bien sur Europe 2. Avant de retrouver Koé à 18h pour l'after, il y aura un classic pop Europe 2 de Lady Gaga. Et puis ça deviendra sûrement un classique. Pour l'instant, c'est une nouveauté pop, le dernier Stromae avec Tove Lo, qui s'appelle Des Fleurs.

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0: t'as fini de faire des placements de produits là.
1: Mais alors,
0: non mais qu'est-ce qu'on en a à foutre de ton envie de pomper de l'Ocmaria Care.
1: Je trouve que c'est cul.
0: Ouais, voilà. Bah là tu me casses les culs. Donc c'est bon, on passe à la prochaine. Pour saouler longtemps.
1: Doucement quand même.
2: Alors la prochaine est étendue. La prochaine est étendue. C'était l'enregistrement de Gabriel.
3: Ah,
2: tout le monde la connaît. Oui.
0: Ok mon JB, donc la prochaine c'est Gabriel. Bon celle-là ça devrait aller, je compte sur toi.
1: D'accord.
0: On essaye de la faire en one shot. Allez mon JB, en avant Guégan.
1: C'est Jean-Baptiste Guégan, c'est pour ça. Allez c'est parti, je vais réussir celle-là. Oui j'ai buté ma mémé pour hériter.
0: Mais t'es pas bien là. Ta gueule. Hey, on fait le biopic à Johnny, c'est pas le biopic à ton tonton.
1: Tu
0: chantes les vraies paroles.
1: Oui.
0: Non mais sans déconner le mec quoi, il s'est cru où. Allez, on y retourne.
1: C'est dans le studio. Ça allez, c'est la bonne.
2: Allez.
1: Je vais vous avouer, ma femme, je l'ai trompée.
0: Eh hey, mais t'es complètement con mon JB. Bah non mais faut arrêter les conneries sans déconner.
1: Mais non mais c'était Sylvie, c'était la voisine de Loïc au camping.
0: J'en ai rien à foutre ta gueule. Tu commences à me faire chier là.
1: Mais c'était
0: on va faire la dernière parce que je vais commencer à te défoncer.
1: Mais c'était à 5 pour Trieux.
0: Mais j'en ai rien à foutre.
2: Alors la dernière, on hésite à la diffuser parce qu'il était tendu. Vous l'aurez remarqué, l'ingénieur du son était tendu, il faisait chaud, il n'y avait pas de clim. Allez, on vous met l'enregistrement de Omari pour le biopic de Johnny.
0: Ouais, allez, mon JB, là, un peu de sérieux, parce que je commence à avoir un bol. Tu te sors les wads et let's go, parce que là, c'est pas que je t'aime pas, mais je suis à deux doigts de te marbrer.
1: D'accord.
0: Donc c'est parti, Sarek, go.
1: Mais moi aussi, je peux te marbrer, connard. C'est beau, la guitare. Là.
0: Ouais, ta gueule.
1: Merci. C'est beau, bravo. Bravo, mec.
0: Ouais, mais on s'en fout, chante.
1: Comment? Non, parce que
0: Bah, c'était là.
1: Pardon, mais j'étais en train de
0: préparer. Mais j'en ai rien à foutre.
1: Voilà.
0: Bah, ouais, mais. C'est chiant quoi, putain. La Corée, tu l'as frappé chez ta mère, donc on y retourne,
1: plus,
0: ok
1: plus,
0: allez.
1: D'accord. Je t'entends par contre, donc.
0: Alcool.
1: Ouais, je t'entends toujours. Allez, c'est parti.
0: Allez, c'est là.
1: Oh, ma milf, si tu savais.
0: Mais qu'est-ce que. Top là, qu'est-ce que je te dis. Ta gueule.
1: Mais quoi.
0: Mais t'ai dit quoi. Eh toi t'es pas la fraise de Plougastel la plus fraîche de la barquette
1: Ah
0: mais on y retourne une dernière. Et je te préviens, tu te foires, je t'en mets deux dans le pif. Et tu vas faire le tour de la Bretagne sans t'arrêter à Carré Plouguer. Ça va être les vieilles charrues dans ton slibard. Quand ça me gonfle, ça règle.
1: D'accord, c'est parti. Mais en fait j'ai plus envie, ça m'a
0: fait. Eh bah putain, je vais te pleurer. Putain toi. Alors je vais te défoncer toi. Je vais appeler Johnny Cadillac.
1: Content en train de te battre avec la vitre.
2: C'était un document exceptionnel, un document qui fait froid dans le dos.
4: Pas super bien passé.
0: Ouais non, pas fou.
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4: Avant 18h20 dans Coé sur Europe de l'After, les champions du monde de l'actu avec un supporter de foot. Alors lui, vous allez voir, il est allemand, il a un truc très particulier quand il rencontre les joueurs et notamment un. C'est plus un champion, c'est un génie. Avant de vous le présenter, Coé et son équipe se connecteront à la Villa des animateurs. On croisera Nagui, Emmanuel Macron et Jean-Marie Bigard. C'est à ne pas rater dans 3 minutes après ce bonus pop Europe 2. Voici Travis.

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1: Retour sur toute une décennie de succès et de décompte de classement des années 90 sur W9. Bon, ça va faire 100 000 téléspectateurs, personne ne va regarder. Ouais. Mais bon, ça,
2: avec la Coupe du Monde,
1: émissions bouche trou, ça. Ça, c'est les émissions qui coûtent rien. Ouais. MC Solar, Tina Arena, Mano, Rock Voisine. Bon, j'enlève ce que
3: Michael
1: je viens de dire.
3: Michael Jackson.
1: Ça va faire 90. Quelle est la

0: monsieur le président.
1: Merci à tous. Ah, j'adore la musique. Vous savez quoi, j'ai deux choses en tant que président qui m'animent énormément dans la vie. Ce sont la musique, les impôts, et oui, payez vos impôts, ça va rembourser la dette de la France.
2: C'est marrant, faut y aller quand même.
1: C'était une petite blague. Ouais. Allez, bisous les amis,
2: bisous.
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3: Merci, bisous, merci, Jaggi. Merci à vous deux, et bonne journée les amis. On va finir avec Jean-Marie Bigard. Jean-Marie, bonjour.
4: Ça va, les costauds, tu vois.
3: Ça va, vous, Jean-Marie.
4: Franchement, tu vois, il n'a pas grand-chose d'autre à foutre, le président, que de chanter chez Nagui.
3: Ah, ça va, ça va. Bon, il a
4: pas s'amuser. C'est honteux, tu vois, le pays va mal, non! On veut pas! Ah
5: du calme, Jean-Marie.
4: Il y a le sommet du G7, tu vois, ça aurait pu intéresser Nagui si ça parlait vraiment des taxis G7, tu vois, avec France Télé, ils s'en souviennent encore.
3: C'est pas le sujet, Jean-Marie, on parle des musiques des années 90. Il y en a une que vous aimez bien de cette époque?
4: Pas du tout. Par contre, j'ai la chanson préférée des Zoophiles des années 90.
3: Laquelle alors?
4: Il suffira d'un signe.
3: Non, Jean-Marie, il est tôt là.
4: Jean-Jacques Goldman, hein?
3: Quoi? Non, on va finir par une blague. Non, on va pas aller là-dedans.
4: Familial.
3: Allez.
5: Ah, voilà, très bien.
4: C'est un père. Ouais, il s'impatiente dans une maternité, tu vois. Il est là, il fantasme sur son futur fils, tu vois. Il dit il sera médecin, tu vois. Ou alors ingénieur, tu vois.
5: Ouais.
4: Ou cosmonaute, tu vois. L'infirmière, elle arrive avec un beau bébé, tu vois. Il le caresse, tu vois, de la main, comme ça. Il s'écrie, il dit ah, ça, c'est un garçon, tu vois. J'avais deviné, c'est un garçon avec un beau zizi, tu vois, comme papa.
5: Ouais.
4: Tu vois, elle dit non, l'infirmière dit non, ça c'est mon doigt, là.
3: Oh,
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1: Champion du monde de l'actu.
2: Un supporter allemand anonyme, devenu star de TikTok grâce à une seule activité, suivre Leon Goretzka.
3: Goretzka,
2: qui est un footballeur star partout dans le monde, il le suit et il crie son nom en boucle face caméra. Le mec n'a que ça à foutre, imaginez le cauchemar. Il suit le gars et dès qu'il il se filme en train d'hurler. Il
4: Tu vois,
2: il vient de le faire une fois, ça m'a déjà saoulé. Pendant chacun de ses déplacements sportifs, il y a des millions de vues à chaque nouvelle vidéo. Goretzka espérait souffler un peu en partant disputer la Coupe du Monde aux États-Unis. Et bien, à son arrivée, le gars l'avait suivi.
5: Ja, durchweg positiv. Ich glaube, wir haben gute Spiele reingefunden über den Kampf. Ja, sorry.
2: Parce que dès qu'il en fait plus, remets le hurlement pendant l'interview.
5: Positif, c'est vrai. Gute Spiele reingefunden über den Kampf.
2: Sorry.
5: Ja, sorry.
2: Voilà.
6: Eh oui.
2: Non, le pire, c'est quand il dort la nuit, ça doit être pénible. Non, le pire. Le pire, c'est aux toilettes.
6: Goretzka.
2: Deuxième champion, c'est un ouvrier en arrêt maladie pour une blessure au coude. Oui, il en a rien maladie, blessure au coude, ça arrive.
6: Ouais.
2: Mais il a eu la brillante idée de poster sur ses réseaux sociaux sa passion.

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1: Et si les objets parlaient? Alors on a déjà fait parler beaucoup d'objets, vous le savez.
2: Ouais.
1: Mais ce matin, l'émission s'adapte à la demande, s'adapte à la saison. Qui dit l'été dit Solidays, qui dit Solidays dit coup d'envoi de tous les festivals dans toute la France. Solidays, je rappelle, c'est avec Europe 2, c'est les 26, 27 et 28 juin, c'est ça?
2: C'est ça.
1: Voilà, période des festivals lancés. Et si les objets de festivals parlaient, que diraient les petites pâquerettes qui sont au sol? Que dirait la canette de bière sans alcool?
3: Santé.
4: Hey, je suis là. Je suis sans alcool. Moi.
1: Que diraient les moustiques s'ils pouvaient parler pendant un festival? Que dirait le fût de bière?

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1: Ma petite souffle, le top du jour, on y va.
2: Oui, je vais parler des choses qu'on veut pas voir cet été. On va commencer par les... Oui, arrête. Pardon.
3: Oui,
2: on va commencer par les Insta remplis de couchers de soleil des autres et les stories de pieds face à la mer. Là.
1: Ah bon, on en voit.
2: Mais avec, on veut pas arrêter ça.
3: Avec la musique soleil bleu. Là.
1: Ouais. Oh, laissez-moi vivre comme je veux.
2: Un peu d'originalité, vous faites tous la même chose.
4: Ils sont moches.

0: Salut, c'est Europe 2. Dans deux minutes, on écoute Alex Warren. J'aime bien ce morceau. Et puis la suite de Coé sur Europe de l'After, on a le dossier du jour qui arrive, le voici. Quelles sont les dingueries qu'ont fait vos parents avec les nouvelles technologies? Ce jour de fête des pères, ça tombe bien, on a tous des idées là. A tout de suite avec Coé sur Europe 2.
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1: Le dossier du jour, c'est quoi, Stouff?
2: Les dingueries qu'ont fait vos parents avec la nouvelle technologie.
1: Anaïs, comment ça va, ma petite Anaïs?
3: Oui. Ou vos amis,
4: hein. Ça va.
1: Ça va, Anaïs.
4: Super.
1: Ça va, Anaïs.
4: Ouais.
1: Toi, c'est papa. Qu'est-ce qu'il a pas compris?
4: Mon papa, il a du mal avec les visios. Déjà, il a eu beaucoup de mal à avoir un smartphone. Et là, les visios, c'est un peu compliqué pour lui. Ouais. Ce qui fait qu'en fait, tout le long de la visio, on voit le sommet de son crâne parce qu'il continue de mettre le téléphone à son oreille.
1: C'est un truc de fou.
4: Voilà.
1: C'est un truc de fou. Non, parce que je pense que
5: toute leur vie, ils ont grandi avec le téléphone. Ouais. C'est un réflexe. Le téléphone, non, c'est à l'oreille. Et puis, tu le regardes pas.
1: Et puis, je pense qu'ils ne comprennent pas que...
4: Ah, c'est dur, hein.

0: faut appeler les pompiers.
1: La technologie, c'est pas son domaine.
2: Moi, je vois mon père, il a 90 ans et il a le WhatsApp, tu l'appelles en vidéo et tout, il répond aux messages, il renvoie des textos, WhatsApp et tout. Hein.
0: Est-ce qu'il met des émojis?
2: Et il met des émojis. Après, bon, c'est long, hein. C'est long à chaque fois pour répondre à un message, mais il envoie des émojis et tout. Hein.
0: T'as quoi comme émoji? C'est marrant ça, il met quoi l'émoji
3: généralement.
2: Non, ouais, c'est des pouces, ouais. Attends, je vais regarder. Hein. Je vais en avoir. Hein.
4: Un immeuble.
0: C'est rigolo.
3: Immeuble. Drapeau de la Colombie.
4: C'est plus con, aucun sens, tu sais. C'est un trèfle, une église, le drapeau du Danemark.
3: Un feu rouge.
4: Voilà, bon, comment il a mis des émojis, mais.
0: Parce qu'à mon avis, pour que les personnes. Déjà, moi, il m'a fallu du temps pour comprendre que le petit bonhomme rond...
5: Ah, il met des cœurs.
0: Moi, il m'a fallu du temps pour comprendre que le petit bonhomme rond qu'avait, tu sais, qui fait signe...
4: Avec la main.
0: Avec la main, comme les militaires.
5: Ah oui.
0: Et bah, tu sais quoi, il m'a fallu du temps pour comprendre. Je voyais un bout de bras.
2: Il m'envoie des photos.
0: Je comprenais pas ce que c'était que cet emoji. Il m'a fallu du temps. Je t'embrasse. Bisous, ma petite Anaïs. Bisous à toi.
1: Bisous, bonne journée.
0: Bisous.
3: Alors, il envoie des photos à Piette, mais Piette galère à les voir après les photos.
0: Salut galère. Salut.
4: Salut galère.
0: Christophe, pardon. Ça va Christophe?
6: Salut l'équipe.
0: Salut mon ami. Ça va Christophe? T'es en forme?
6: Une pleine forme.
0: Allez, vas-y, en quoi ça galère à la maison? C'est maman, toi?
6: Ouais, c'est maman. Alors, maman, elle est en région parisienne. Moi, je suis en Dordogne. Et elle me dit oui, comme tu m'appelles avec WhatsApp, est-ce que c'est possible de m'installer WhatsApp? Alors, je lui ai dit, écoute, la prochaine fois que tu descends, dès que je monte, je vais t'installer WhatsApp. Et en fait, elle a pris un mail en photo, elle me l'a envoyé sur WhatsApp. Je me suis dit, mais c'est quand même plus simple de me l'envoyer par mail. Elle me dit, non, mais non, je trouvais ça bien, donc je t'ai envoyé dans WhatsApp.
0: Donc elle a imprimé le mail, et une fois qu'elle l'a imprimé, elle te l'a pris en photo et te l'a envoyé sur WhatsApp.
6: Ouais, elle l'a envoyé comme ça par mail. Elle m'a dit, c'est chouette hein, quand même.
0: c'est quand même bien fait, hein. Tout c'est chouette. Hein.
6: Attends, puis après, c'était des photos. Alors, j'avais des photos de l'écran.

0: mes parents et d'autres se sont trompés. Ils ont un peu amélioré le concept. Mais...
1: Ouais, ça va faire 2 ans que le colis est dedans et c'était de la mozzarella.
2: Voilà.
1: C'était
2: du poisson. Voilà, et il paraît que la mozzarella est en train de manger le casier. Il paraît que c'est un nouveau truc. Bon, je te fais un gros bisou en tout cas, je t'embrasse.
0: Ben, merci à vous, hein. Bonne journée bisous. À vous. Et puis du coup, pour l'histoire, ben, mes enfants ils ont eu autre chose et ils étaient très contents quand même.
2: Bon, ben voilà, c'est le principal. Je t'embrasse fort. Bisous, bisous. Ma belle.
0: Bisous.
2: Bisous, bisous. Tiens, Pietre, il y a ton père qui vient d'envoyer un emoji.
3: Salade.
2: Regarde, tu viens de recevoir salade, cœur d'artichaut.
3: 10h15.
2: 10h15 et la Colombie. Bon, voilà. 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

0: temps maintenant.
1: Ça va faire 10 ans.
0: T'imagines un peu. 10 ans de bénévolat, c'est fou comme ça passe vite.
1: C'est beau.
0: C'est beau, je pensais pas que tu tiendrais si longtemps.
1: Non, je suis très heureux.
0: Et que tu tiendrais si longtemps sur le concept de pas être payé. C'est fou, hein.
1: Ah ouais, mais que veux-tu ? Quand on aime, on compte pas. Hein.
0: Personne ne lui a dit encore. Donc, on continue. Tu as fait quoi avant ? Parce que tout à l'heure, tu nous as dit un truc, tu as dit, moi, quand j'ai commencé, je travaillais à...
1: Moi, en fait, après mon collège, j'ai fait un bac pro vente et j'ai fait mon premier stage. J'étais pistonné au Super U de Plémet, là où j'ai grandi.
0: Ah, c'est où, Plémet ?
1: Plémet, c'est en plein centre Bretagne.
0: D'accord, à côté d'eux.
1: Bah, c'est en dessous, à 40 minutes en dessous de Saint-Brieuc.
0: D'accord.
1: Et à 15 minutes de Pontilly.
2: Autant te dire que t'as pas la mer, c'est pas vrai, c'est pas le problème.
1: Mais
2: c'est
1: pas si loin que ça.
0: C'est pas les plages de granit rose, quoi.
1: Exactement. on n'est pas si loin.
0: Mais on fait des crêpes.
1: Bah oui.
0: Bon, voilà, très bien. Donc, ce qu'on va faire, c'est qu'on va appeler.
3: C'est bien Super U.
0: On va appeler le Super U où t'as bossé.
1: Ouais.
0: Moi, j'ai envie de savoir s'ils ont gardé des nouvelles de toi. Est-ce que tu es toujours. Est-ce que t'étais un bon employé déjà ?
1: Bah, j'étais en stage de seconde. Donc,
0: qu'est-ce que tu préférais faire ?
1: Ah, moi j'étais au rayon, ils m'ont mis au rayon alcool. Genre, ils savaient déjà.
0: Ah, ils savaient. Ouais. Ils savaient qu'au moins tu connaissais les références.
1: Exactement.
0: Ouais.
1: Et j'étais avec Bébert, mais je crois que Bébert, il est à la retraite maintenant.
0: Frelon.
1: Mais ça se passait hyper bien. Et j'étais souvent planqué en réserve quand j'étais fatigué.
2: Sérieux ? Ouais, alors ça, ouais.
0: Bébert n'est plus là ?
1: Ah non, il est à la retraite, Bébert.
0: On va prendre des nouvelles. Alors, on essaie de joindre, ça prend un petit peu de temps parce qu'il faut faire appuyer sur un, appuyer sur deux. Parce que visiblement, depuis que tu y es allé, ça s'est modernisé.
2: C'est Corentin.
1: Tu vois, voilà. J'ai fait le taf.
0: Appuyer sur un, t'arrives à la caisse, appuyer sur deux, t'arrives à la caisse. Allô ?
4: Oui, bonjour.
0: Bonjour, c'est le Super U ?
4: Oui.
0: Oui, bonjour madame, c'est Coé, l'appareil d'Europe 2, comment ça va ?
4: Bien, merci.
0: Vous êtes en forme, tout va bien ?
4: Oui,
0: alors,
4: très
0: bien.
4: Alors,
0: je suis avec Corentin, qui a travaillé chez vous.
1: Je ne sais pas si elle était
4: d'accord.
1: Là.
4: D'accord.
0: Et ce matin, on voulait vous rendre hommage, parce qu'il a bossé chez vous il y a combien de temps, Corentin ?
1: Bah, c'était il y a 15 ans maintenant.
0: Il y a 15 ans, est-ce qu'elle était là, la dame ?
1: Mais je sais
4: pas du tout.
1: Ouais, non,

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2: Ce qui va arriver maintenant, on va parler à tous les gens qui nous écoutent, qui sont en couple, les hommes et les femmes. Alors souvent même, d'ailleurs, quand c'est homme-homme, c'est la même chose. Femme-femme, c'est la même chose. C'est-à-dire que voilà... C'est-à-dire que souvent, il y en a un qui se fait engueuler quand l'autre ne participe pas aux tâches ménagères. Ouais. Toujours un petit peu, bien sûr. Alors, c'est ce qu'on appelle la petite embrouille qui démarre pour rien. Là, vous allez voir que la communication est importante. On va commencer par l'homme qui est dans le canapé et fait rien. Et madame, elle fait quelque chose.
3: Qu'est-ce qu'il y a?
4: Tu vois pas que ça fait une demi-heure que je suis dans la chambre?

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1: 7 ans après le sommet de Biarritz, le club des 7 plus grandes puissances mondiales, le fameux G7, se réunit à Évian-les-Bains sous la présidence d'Emmanuel Macron. Ça paraît que c'est un bordel pour les gens d'Évian. On a une pensée pour eux parce que on a eu des messages sur les réseaux de gens qui disent les hélicoptères à partir de 5h du mat, oui. C'est l'enfer.
2: Bah, imagine la sécu.
1: Il y a des gamins pour le bac qui ont été en retard parce que y a plein de routes de fermées. C'est très compliqué. Oui. On va appeler le président pour voir un peu comment ça se passe. Appelez-le-moi à l'hôtel.
3: Vous êtes en communication avec le standard de la présidence de la République.
1: Ils font le transfert, hein.
4: Oui. Oui, Brigitte, mon petit cœur. Viens me chercher, j'en ai marre. Ils font que de m'embêter ici. Ils se moquent de moi. Viens, maman, s'il te plaît. Viens m'aider.
1: Président.
4: J'en ai marre, j'en peux plus, maman. Non, viens.
1: Pardon,
4: aide-moi.
1: Monsieur le Président, c'est pas Brigitte. C'est Coé, là, au téléphone.
4: Ah, comment allez-vous, chers amis d'Europe 2 de... Pape Radio.
1: Eh bien, très bien. Eh bien, très bien. Et vous, Évian, le G7, comment alors?
4: Super.
1: Ah.
4: Ils sont tous gentils ici. Bon. Ça se passe relativement bien. On arrive à échanger correctement.
1: Merci.
4: Bon. Après, je ne vous le cache pas, je n'ai pas encore réussi à leur dire ce que je voulais.
1: Ah.
4: Mais il reste 2 jours, donc ça devrait aller.
1: Comment ça, vous n'arrivez pas à leur dire ce que vous voulez dire
4: Et en fait, dès que je veux parler, Donald me fait chut, chut, chut, chut. Donc je me tais.
1: Ah, oui.
4: Voilà. Puis il me donne des coups de pied sous la table pour que je ne parle pas.
1: Ah,
4: il me dit, Emmanuel, tu te tais, tu parleras demain.
1: Ah, quand même.
4: Oui, mais hier, tu avais dit demain. Oui, mais demain... C'est pas aujourd'hui, tomorrow is not today. Moi je dis ta gueule.
1: Ouais.
4: Parce que si je le dis tout haut, il me tape.
1: Ouais, je sais bien.
4: Voilà, c'est compliqué.
1: Non, je sais, mais ça a l'air effectivement compliqué, monsieur le président. Hein.
4: Mais non, c'est rigolo.
1: Ah.
4: C'est les copains. Bon, par contre, je ne prendrai pas le risque d'aller déféquer sur le torse de Donald.
1: Ouais.
4: Si vous voyez ce que je veux dire.
1: Ouais. C'est quoi ce bruit, monsieur le président? Là, on entend taper.
4: C'est Donald. Ah. Il a fini. Il faut que j'aille l'essuyer.
1: Hein?
4: Bah oui, 80 ans, papy. Je peux plus tout faire tout seul. Hein, entre lui et Brigitte, ça sent l'EHPAD à Évian-les-Bains.
1: Oh. Allez-y.
4: Bon, j'y vais, sinon je vais me faire gronder tout rouge.
1: Ah ouais,
4: bisous, Europe 2.
1: Bonne
4: radio.
1: À bientôt.
4: I'm coming, Donald. I'm coming.
1: Ah oui.
4: Commence à me faire chier la merloque, là, avec sa coupe de merde.
1: Je n'avais
4: pas accroché.
1: Ouais.
4: Bon, ça pue. Bon, pardon. Au revoir, à bientôt.
1: Salut. Bientôt, monsieur le président.
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2: Dimanche soir avec Europe 2. Les questions de vos enfants arrivent dans un instant. Et si...

0: Les trucs de voix comme Patrick Sébastien, les trucs comme ça, c'est vous qui faites les voix ou c'est un traducteur ou vous invitez vraiment les personnes? Allez, salut l'équipe.
1: Ah, alors,
0: bisous.
1: Est-ce que
2: je pense qu'il y a plein de gens qui se posent ces questions-là.
1: Est-ce qu'on invite Jacques Chirac?
3: Oui, il était venu la dernière fois.
2: Qui est décédé depuis une quinzaine, vingtaine d'années.
1: Mais non, c'est nous. On fait tout nous ici. Tu sais, c'est une cuisine d'un restaurant ici. On fait tout nous-mêmes. Voilà, ouais. C'est Corentin.
2: Sauf le président, quand il nous appelle, voilà. C'est le vrai.
1: Corentin, ah oui. Oui, Macron, c'est le vrai. Mais Corentin, il en fait une partie, j'en fais une partie, voilà. Et on les fait. Et voilà.
4: Et c'est lequel que t'aimes imiter, toi? Ou t'as plus que...
3: C'est Patrick Sébastien.
1: Non, j'aime bien Patrick. J'aime bien Bigard.
3: Bigard, ouais.
4: Bigard,
1: ouais. Tu vois,
2: c'est lui qui tient le mieux.
1: Le truc court, tu vois, bien profond. Non, j'aime bien aussi... quand on a refait la dernière fois, j'ai eu plein de messages quand on a refait Chirac, qui accueillait...
4: Ah oui, Bernadette.
2: On prend des nouvelles demain.
1: On aura des nouvelles demain. Voilà, c'est calme.
4: Et Corentin?
1: Ah, c'est bon, mon chéri.
2: Cyril, ouais, bah c'est la première que j'ai faite. Mais sinon, Jeff Tuch, j'aime bien. Tout le monde me demande de faire Jeff Tuch, là. Ouais. Des vidéos avec Jeff Tuch. Dis bonjour à Cathy. ma mère, elle s'appelle Céline. Salut ma Céline, c'est Jeff, comment ça va?
1: Tu fais payer ou pas?
2: Ah oui, cher.
1: Ah oui, bien sûr. Bon business.
2: Bah oui.
1: Voilà, non, c'est nous. On fait tout ça en live. Alors, des fois, c'est approximatif, parce que des fois, on doit en enchaîner. Bon, on oublie comment. Des fois, il faut que ça revienne. Mais c'est nous, mon grand. On est une autre?
5: Bonjour, c'est Augustine de la Moiselle. Pietre, elle est quelle couleur t'as? T'as 307.
3: En fait, elle est grise.
1: Mais ouais, c'est vrai, ça, elle est quelle couleur? La dernière fois, t'étais à côté de moi au fond. Mais tu sais quoi? J'étais tellement sublimé par la voiture que j'en ai oublié la couleur.
3: Elle est grise, un petit peu dorée, mais surtout sale.
2: Ça dépend de l'heure.
3: Elle est surtout pleine de poussière.
1: Tu l'as pas lavé depuis quand?
3: Non,
1: tu la laves quand même. C'est pas les voitures sales.
3: Mais je la passe au jet d'eau, un truc comme ça, vite fait. Je passe pas des heures, je la laisse pas à quelqu'un qui me la brique à la peau de chamois, ça sert à rien. Là.
2: Elle est grouille. Grise
1: elle
2: est un peu rouillée.
1: Elle est vieille. Voilà, elle est un peu vieille.
3: Mais n'empêche, l'autre fois, j'étais sur la route, je double un camion, je me fais klaxonner. Qu'est-ce qu'il me veut, lui? Et en fait, je regarde dans mon rétro, il y a un mec qui était dans son camion, il faisait.
1: Est-ce qu'il t'a reconnu ou parce qu'il était heureux d'être doublé par une 307?
3: Je sais pas, mais il avait l'air content de me voir.
1: C'est pas une autre question.
6: Salut l'équipe, c'est Lina. C'est quoi vos animaux de compagnie préférés?
1: Ah, Corentin, t'en as pas?
2: J'en ai pas, moi.
1: Ah, pas Vito?
7: Moi non plus, parce que je trouve que c'est trop contraignant, tu vois. Quand tu pars en week-end, moi je bouge beaucoup et partir en week-end en vacances et tout.
2: Non, et puis même moi, petit, chez mes parents, j'avais eu un chien, un chat, et j'ai grandi avec le chien qui allait tout seul dans le jardin, il y avait de l'espace et tout. Oui. Et que maintenant, en appartement, je me vois mal avoir un chien dans l'appart toute la journée.
1: C'est vrai, t'arrives.

0: Bonne soirée avec Europe 2. Chez moi, j'ai un thermostat connecté, j'ai regardé, il fait 31 là. Pas pressé de rentrer, ici c'est climatisé, on est bien. Coé sur Europe de l'After, ça continue. On va parler métiers peu connus dans un instant. On aura nos auditeurs qui vont nous raconter un petit peu ce qu'ils font dans la vie. C'est vrai qu'il y a des métiers qu'on connaît, et puis d'autres on se dit, bah, qu'est-ce que c'est? Bah justement, c'est le sujet qui arrive dans Coé sur Europe de l'After, après David Guetta.
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1: Le dossier du jour, il est très très simple. Vous avez un métier que quand vous l'expliquez, les gens disent... comprends pas.
2: Ah, c'est marrant.
1: On voit pas bien ce que c'est.
2: Bah,
1: venez-nous.
2: Ah oui.
1: Mais vrai, venez nous l'expliquer d'ailleurs. On va faire ça nous aussi. Ah ouais. Vas-y, prenons Adeline. Ça va ma petite Adeline ?
3: Salut Coé, salut l'équipe. Ouais, ça va.
1: Bonjour okay. Adeline. Adeline, qu'est-ce que tu fais comme métier ?
3: Alors moi, je suis instructrice en transport exceptionnel.
1: Ah ouais.
4: Bah si.
1: Ah si, c'est bien ça.
4: T'apprends à conduire les convois exceptionnels ?
3: Pas du tout.
1: Tu vois. T'as bien fait d'ouvrir ta grande gueule. C'est quoi alors? Moi je t'ai pas coupé, c'est lui qui t'a coupé. Alors?
3: En fait, les transporteurs qui font des convois m'envoient leur trajet et moi je vérifie avec tous les gestionnaires des voiries,
1: si
3: conseils
1: passe.
3: Départementaux, voilà exactement les ouvrages,
4: si y a
3: les
4: largeurs,
3: les longueurs, etc. Wow. Voilà.
1: Ça,
3: on vérifie
1: vu.
3: Tout ça et après on fait des arrêtés de circulation.
1: J'ai vu que le plus compliqué c'est quand il y a les trucs d'éoliennes et les ailes d'avion, là, toutes
3: c'est
1: les pièces
3: ça.
1: D'avion.
3: C'est des grandes longueurs, c'est un enfer.
4: Ah mais il faut que je t'appelle pour ma chérie.
3: T'as des trucs de 300 tonnes aussi, il y a de tout. Hein.
1: Attends, bouge pas, Vito, pourquoi faut que tu l'appelles pour ta chérie?
4: Il allait faire une blague misogyne. Allez.
1: C'était quoi?
4: Non, mais vérifier d'avoir eu, si ça passe, fermer les routes.
1: Quand t'allais au volant?
5: Mais c'est pas vrai,
1: elle conduit très bien.
4: Elle conduit très bien.

0: Et donc, chérie, j'ai été en voiture, il n'y a personne dans la route. C'est...
1: Moi, j'ai fait un truc une fois qui était un vrai kiff. J'allais en Belgique et je devais aller à un endroit mixé. Écoute-moi bien, Adeline, j'étais escorté par les motards qui m'attendaient à la frontière. Et ils m'ont dit, vous nous suivez. Donc là, tu roules à une vitesse, mais t'as le droit.
0: Mais genre combien? Vas-y, t'as le droit de dire.
1: J'étais largement au-dessus. Genre, tu t'en fous, tu regardes pas.
2: Tu t'en fous.
1: Et en fait, les gars, ils te doublent.
0: Ouais.
1: Et ils vont au rond-point d'après. Ils bloquent le rond-point. Et toi, tu prends le rond-point.
0: Alors ça,
1: je peux te dire qu'après, quand ils sont plus là, faut que tu t'en souviennes.
3: Tu veux pas me les gérer pour cet été, pour les vacances?
1: Mais je te jure,
3: descendre dans le sud.
1: Là, tu passes, tu regardes les gens, tu fais. T'as un sentiment, mon ami. C'est fabuleux. Là, ça, c'est des petits.
3: On avait des bureaux il y a quelques années à côté sur les Champs-Élysées, et il y avait un tunnel qui sur les Champs-Élysées à Paris qui est très mal indiqué, et on avait nos bureaux juste au-dessus du tunnel. Et des fois, mais c'était pratiquement 3-4 fois par semaine, t'entendais.
1: Les camions
3: qui passaient
1: ils
3: pas.
1: Ils pensaient qu'ils passaient, mais ils passaient pas.
3: Et qui ressortaient en décapotable de l'autre côté.
1: Tu vois, vous voyez l'effet ouvre-boîte? Et ben en fait, ils étaient ouverts comme une boîte de sardines.
3: Et ça pétait 2 à 3 fois par semaine.
1: Et ils ont décidé de fermer cette route. Je te fais un gros bisou, Adeline. Bisous, ma belle.
4: Bisous, bonne journée.
1: Belle journée. Salut. Que fait Maë comme métier? Salut, Maë.
4: Bonjour.
1: C'est une fille?
4: Non, j'ai pas une petite fille quand même.
1: Non, mais Maë, c'est un prénom féminin, c'est ce que je veux dire.
4: Oui.
1: Ah
4: oui,
1: d'accord,
4: oui.
1: Je savais pas. Maë, attention, quel est ton métier?
3: Il faut qu'on devine, d'abord.
4: Je fais de la couture industrielle et de la soudure haute fréquence.
1: C'est bien ça, de la soudure haute fréquence.
3: Qu'est-ce que ça peut être d'après vous?
1: Soudure haute fréquence. Elle peut relier des plaques de métal, mais avec un truc qui est pas de la soudure classique.
3: C'est un truc au plasma ou?
1: C'est-à-dire que c'est pas le truc avec le masque, ça doit être un truc...
5: Avec des vibrations, avec des...
1: C'est quoi alors?
4: Non, c'est pas... Alors, en gros, c'est des l'électricité qui va souder des barres en métal qui va faire fondre du tissu de la bâche.
3: Et c'est quoi entre la bâche et le métal, c'est quoi l'intérêt?
4: Mais parce que le métal va être chauffé et du coup la bâche va fondre.
6: Oui, mais tu en fais quoi?
1: Ah non, rien, c'est sa passion. Dès qu'elle voit une vache et un bout de métal, voilà, c'est tout. Ça sert à rien, mais elle le fait. Elle

0: C'est quoi ton métier, toi, alors?
1: Alors, moi, je dessine et conçois des projets de machines-outils, d'implantation d'usines, d'implantation de cartes électroniques.
2: Ah oui.
0: Et ça s'appelle comment, tout ça?
1: Dessinateur-projeteur. En conception mécanique et mécatronique.
3: Mais ta carte de visite, c'est un bottin en fait.
4: Le CV, il est en format paysage.
0: C'est incroyable.
5: Alors, ça, pour le coup, je crois, parce que j'ai un pote qui faisait ça. En gros, tu veux fabriquer un iPad. Eh bien, il faut une usine pour fabriquer cet iPad.
3: Oui, c'est ça.
5: Et donc, du coup, lui, il dessine les machines pour fabriquer l'iPad, pour poser l'écran.
0: Mais pourquoi il n'y a pas ton métier, c'est moi qui dessine les machines?
4: Ouais, c'est moi qui fais.
1: Bah, c'est ça.
0: Voilà. Ah, bah, ouais, je mettrai des mots plus simples.
1: Je dessine des machines. Et là, je dessine des machines pour une sucrerie. Que voilà. Tu dois connaître, Coco.
0: Bah, évidemment, bien sûr, évidemment. La fabrication du sucre, mes parents étaient dans le sucre, évidemment.
3: Ah, donc, tu fabriques une machine qui broie les betteraves et qui transforme ça en sucre. C'est ça?
1: C'est un peu plus compliqué. Mais je fais partie du procédé, oui, justement.
0: C'est compliqué que ça.
1: Des machines.
0: Ça broie.
1: Imagine les machines.
0: Ça broie, ça presse,
3: ça
0: extrait le sucre. Ensuite, ça va faire de la pulpe sèche d'un côté, de l'autre, ça va chauffer très fort, et puis ça va refroidir, ça va te faire du sucre. Non, c'est plus compliqué que ça.
3: Il paraît que ça pue, les usines de sucre. Non,
0: ça sent très bon, j'adore ça.
1: Ah bon, ça pue.
0: Non, ça sent très bon. Bisous, Seb, je t'embrasse, ça sent très bon.
3: Parce que je vends une maison juste à côté d'une usine.
0: Nous revenons.
3: Ça sent très bon.
0: Nous revenons avec Maé. Maé, on a regardé sur Internet.
4: Oui, j'ai regardé, je pense que vous allez comprendre. La soudure haute fréquence est une technique d'assemblage de matériaux thermoplastiques sans recours à la couture ou aux adhésifs. Elle repose sur l'émission d'un champ électromagnétique à haute fréquence qui excite les molécules des matériaux et les fait chauffer de l'intérieur.
0: Ah.
6: C'est beaucoup plus clair, effectivement.
0: Bisous, Maé, c'est super. Maé, tu sais quoi,
4: j'ai rien compris.
0: Tu veux pas venir mercredi, on fait un petit dîner. Salut, Maé, je t'embrasse fort.
4: Bisous.
1: Au revoir.
0: Bisous, t'adorable.
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1: Je sais ce que tu vas dire, que c'est pas à cause de moi. 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

0: Europe de Pop Radio, profitez bien de votre soirée. Bon, demain, vous serez peut-être un petit peu fatigué, mais c'est le jeu. Ça tombe un dimanche soir, cette année, le 21 juin. Louane, dans un instant, pardonne-moi, je prépare aussi Miles Smith avec Niall Horan sur Europe 2. Vous êtes prêts? Alors, on y va? 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
0: Voilà Another Talk to You sur Europe 2.

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Bonne soirée sur Europe 2 Pop Radio. On est bien, c'est la fin du week-end, c'est la fête de la musique, c'est l'été. Il est 21h. Marine, Escro dans un instant. Et puis le dernier Offenbach qui remixe Star, c'est leur Fort to the Floor.

d'être là. Voici Luisa Jetlag et Luisa à voir sur Solidays. 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Luisa sur Europe 2.

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Ici sur Europe 2, on fête la musique absolument tous les jours, toute l'année, 24-24. Julien Lippe dans un instant, dis-moi où, voilà Eddy de Préto. 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
2: C'est vrai que forcément, dimanche 21 juin, fête de la musique, un dimanche soir, ça aide pas à se projeter sur le retour au boulot de demain. Taylor Swift va arriver très vite. Voilà Lizzo d'abord, c'est le bonus Pop Europe 2.

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0: l'hélico avec Balavoine, j'ai plus le droit d'aller visiter le tunnel de l'Écordé. Le paradis, c'est bien, mais alors, solo, qu'est-ce que c'est mieux?
1: On veut bien croire.
2: On s'en doutait un peu, ouais.
1: Qu'est-ce que vous allez faire, du coup, là?
0: Je vais divorcer.
3: Mais non, non, non, non.
0: Je vais partir, je veux ma liberté. Et puis, j'ai déjà ma maison, au 51 rue de l'Étoile du Berger.
1: Ah, vous avez construit?
0: Non, je récupère la maison de Renault, qui est prête depuis 5 ans.
4: Non.
0: Mais bon, vous savez ce que c'est? Si c'est pas habité, c'est squatté.
1: Alors, vu
0: que l'habitant n'est pas pressé de revenir, je vais en profiter. Il y avait celle de Schumacher aussi, mais le vendeur parle allemand, j'ai rien compris.
1: D'accord, bon bah tant mieux, vous avez trouvé, c'est le principal.
0: Évidemment que j'ai trouvé. Oh putain, la maman. Alors je vous laisse.
1: Oui, à bientôt,
0: monsieur. Bisous, bisous.
1: Bisous à Bernadette. Hein.
0: Embrassez tout le monde.
1: Oui, pas de soucis.
0: Voilà, oui, maman, j'arrive.
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1: On apprend qu'il y a un sondage sur les Français, le barbecue qui est sorti. 37% des Français disent avoir déjà critiqué la cuisson de la viande d'un autre au barbecue alors qu'ils ne savent pas eux-mêmes faire cuire le steak.
2: Un coco.
3: Oui, bah voilà, c'est toi ça.
2: C'est toi.
4: Mais même au restaurant.
1: Mais moi j'aime pas quand c'est.
3: Quoi?
4: Mais même au restaurant, des fois tu. Enfin, toi ou même d'autres personnes
2: qui. Non, tu peux lui dire toi.
3: Oui, il a raison, ça.
4: La dernière fois, toi, tu l'as fait, ouais.
1: Bah, enfin, c'était pas assez cuit.
4: Ouais, bah voilà.
2: Ah, t'aimes pas quand c'est bleu?
1: Ah non.
2: Ah, j'adore.
3: Non, ce qui est chiant, c'est quand tu lui jettes la viande à la tronche. Non, puis c'est le pire, c'est qu'il demande bleu, il dit, mais c'est pas assez cuit, là.
1: Non, non.
3: C'est
1: cuit. La viande, si tu.

0: tu ouvres et que le truc il saigne dans ton assiette. Non, c'est pas possible. Non, bon, faut que ce soit un peu.
1: Non, mais du coup, cette année, c'est là, ce week-end, c'est toi le test, là, du coup.
0: Ouais, c'est moi
2: qui. Mais tu vas jusqu'au bout.
0: C'est-à-dire ?
2: S'il y a un pote qui vient te proposer un coup de main, tu lui dis pas. Non, tu
0: gères. Voilà. 28% des Français avouent déjà avoir mangé un morceau de viande trop cuit en disant « Moi, j'aime bien quand c'est comme ça. »
2: Oui, si. Ouais.
3: C'est pour être poli.
0: C'est pour être sympa. Ouais. Ils ne sont que 18% à déclarer avoir déjà surveillé un barbecue comme si c'était une mission de sécurité nationale en refusant de laisser quelqu'un d'autre prendre les pinces.
3: Ça, c'est souvent.
2: Ouais, c'est moi tous les week-ends.
0: Il y a des gens, le barbecue, tu sens qu'il y a une zone de sécurité qui s'installe.
2: Tu t'approches pas.
0: Ne t'amuse pas à déplacer parce qu'ils ont mis des zones de chaleur.
2: Bah oui.
0: Attention, le chipot ne se brûle pas de la même façon que les cuisses de poulet.
2: Et il y a une époque, les gens, ça se fait plus du tout maintenant. Et moi je me souviens, mes parents et tout, les mecs, les tontons, ils jetaient les mégots de club dans le barbecue.
0: Oui. Sans problème.
2: C'est vrai. T'as la viande, les merguez qui cuisent, les mecs, ils jetaient les mégots de club.
0: Il n'y avait aucun souci, tu sentais que papy, il te mettait ça là-dedans.
4: Il vidait le lave-glace et tout. Voilà.
0: 12% des Français reconnaissent avoir déjà allumé avec un barbecue avec une technique de grand-père improvisée type carton, journal, soufflage intensif.
2: Bah,

0: Et puis, il mettait ça là-dedans.
1: Il vidait le lave-glace et tout, voilà.
0: 12% des Français reconnaissent avoir déjà allumé avec un barbecue avec une technique de grand-père improvisée type carton, journal, soufflage intensif.
2: Moi, j'ai déjà des techniques de ouf.
0: Toi, t'as le tuyau ?
2: Non, j'ai le sopalin imbibé de d'huile de friture. Ah oui. Ça, c'est génial. Et sinon, encore mieux, maintenant, tu gardes les bouchons de champagne, les bouchons de Liège. Tu les imbibes d'alcool à brûler dans un bocal, tu mets ça dedans, une demi-flamme, non, ça te fait une mèche qui dure super longtemps, c'est génial.
0: 62% des sondés avouent avoir mangé très tard, 62% des sondés avouent toujours manger très tard un barbecue.
1: Ah bah oui.
3: Ouais. Bah après l'apéro, prend le temps.
2: Mais non, ouais, mais voilà, le temps que la braise se fasse et tout, tu manges plus tard le barbecue.
0: Ouais. Et enfin, un Touquetois sur la totalité des habitants du Touquet va galérer à cuire sa côte de bœuf ce week-end.
2: qui ne sera pas bonne à l'arrivée, voilà, je vous le signe. Hein. Sur Betclic, la côte, elle est pourrie. Hein.
0: Sur moi.
1: Ouais. Tu te souviens comment tu vas la faire du coup, si tu te souviens bien, comment faire?
0: Ah bah alors, du gros sel.
3: Déjà, ouais.
0: Un peu d'huile en chip sheet.
2: Non. L'huile d'abord,
0: un peu de gros sel, un peu de bachin, déjà, un peu d'herbe de Provence.
1: Tu la masses ?
0: Barbecue très chaud. Deux côtés pour que la croûte.
2: Combien de temps ? Chaque côté.
0: Entre un quart d'heure et une heure.
3: Non, mais non.
0: Et ensuite, je coupe tout.
1: Ouais.
0: Et clac, je remets dessus. Parce que moi, je voulais la mettre dans un papier d'alu parce qu'il y avait des tutos avec du papier d'alu. Il m'a dit jamais le papier d'alu.
2: Ah non, jamais sur le truc.
4: Mais entre temps, il y a un de tes potes qui va arriver et qui va dire ah, bah je sais le faire si tu veux.
2: Ouais, bah vas-y.
0: Allez.
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0: marrant.
1: On voit pas bien ce que c'est. Bah, venez-nous.
0: Venez
1: nous l'expliquer d'ailleurs, on va faire ça nous aussi. Prenons Adeline. Ça va ma petite Adeline?
2: Salut Koé, salut l'équipe, ouais, ça va.
1: Bonjour nickel. Adeline. Adeline, qu'est-ce que tu fais comme métier?
2: Alors moi je suis instructrice en transport exceptionnel.
1: Ah, c'est bien ça.
3: T'apprends à conduire les convois exceptionnels?
2: Pas du tout.
1: Tu vois, t'as bien fait d'ouvrir ta grande gueule. C'est quoi alors? Bah, moi je t'ai pas coupé, c'est lui qui t'a coupé. Alors?
2: En fait, les transporteurs qui font des convois m'envoient leur trajet et moi je vérifie avec tous les gestionnaires des voiries,
1: si
2: conseils
1: passe.
2: Départementaux, voilà exactement les ouvrages, les largeurs, les longueurs, etc. Voilà,
1: ça,
2: on vérifie tout ça et après on fait des arrêtés de circulation.
1: J'ai vu que le plus compliqué c'est quand vous voyez les trucs d'éoliennes et les ailes d'avion, là, toutes
2: c'est
1: les pièces
2: ça.
1: D'avion.
2: C'est des grandes longueurs, c'est un enfer.
3: Ah mais il faut que je t'appelle pour ma chérie.
2: 300 tonnes aussi, il y a de tout. Hein. 300,
1: attends, bouge pas, Vito, pourquoi faut que tu l'appelles pour ta chérie?
3: Il allait faire une blague misogyne.
1: Allez. C'était quoi?
3: Mais vérifier d'avoir eu, si ça passe, fermer les routes.
1: Quand t'allais au volant?
3: Mais c'est totalement déplacé. Elle conduit très bien.
4: On va l'appeler.
1: T'imagines? Ouais, ma chérie, elle prend la route. Eh bien, je vais voir si ça passe. Je vais voir si on peut ouvrir les routes. On va bloquer les péages, on va bloquer les ronds-points.
4: Dis-donc, ma chérie, j'ai été en voiture, il n'y a personne dans la route.
1: Moi, j'ai fait un truc une fois qui était un vrai kiff. J'allais en Belgique et je devais aller à un endroit mixé. Écoute-moi bien, Adeline, j'étais escorté par les motards qui m'attendaient à la frontière. Et ils m'ont dit, vous nous suivez. Donc là, tu roules.

0: exemple, les citernes de pompiers, vous voyez ce qu'il y a souvent sur les bords de route. Ouais. Et ben, ça, c'est fin soudure.
1: D'accord. Et la bâche, elle est où là-dedans, dans les trucs de pompiers?
2: Elle est foutue.
0: C'est la citerne, elle est en bâche.
3: Tu vois, ma petite Maë, plus tu nous expliques, moins on comprend.
1: On est perdu, là.
3: Mais vraiment, tu verrais nos yeux, je te jure. J'ai l'impression d'être un... Maë Wagenham au salon de la tech, là. Je suis...
0: Ah si, je suis...
2: T'en redis le nom de ton métier, exactement, s'il te plaît.
0: Couturier industriel et soudeur haute fréquence.
3: Ne bouge pas, pendant que Corentin est en train de vérifier, ne bouge pas Maë, nous allons faire Sébastien. Sébastien, quel est ton métier, Sébastien?
4: Moi, je suis dessinateur projeteur en conception mécanique et mécatronique.
3: Ça, c'est bien, ça. T'as une chérie?
5: Oh là là.
4: Ouais, ouais.
3: Ah, parce que sinon, on t'aurait présenté Maë, parce qu'avec vos deux métiers, vous avez... C'est quoi ton métier, toi, alors?
4: Alors, moi, je dessine et conçois des projets de machines-outils, d'implantation d'usines, d'implantation de cartes électroniques.
1: Ah oui.
3: Et ça s'appelle comment, tout ça?
4: Dessinateur-projeteur, en conception mécanique et mécatronique.
1: Mais ta carte de visite, c'est un bottin, en fait.
2: Le CV, il est en format paysage.
3: C'est incroyable, ça.
6: Alors, ça, pour le coup, je crois, parce que j'ai un pote qui faisait ça. En gros, tu veux fabriquer un iPad, eh bien, il faut une usine pour fabriquer cet iPad.
2: C'est ça.
6: Et donc, lui, il dessine les machines pour fabriquer l'iPad, pour poser l'écran.
3: Mais pourquoi pas ton métier, c'est moi qui dessine les machines?
2: Ouais, c'est moi qui fais.
4: C'est ça.
3: Voilà. Ah, bah ouais, je mettrai des mots plus simples.
4: Je dessine des machines pour une sucrerie.

0: Allez, cherchez la bonne.
1: Allez.
2: Je vais vous avouer, ma femme, je l'ai trompée.
3: Eh, hey, mais t'es complètement con, mon jubé, hein. Voilà. Bah non, mais faut arrêter les conneries, mais sans déconner.
0: Mais non, mais c'était Sylvie, c'était la voisine de Loïc au camping.
3: J'en ai rien à foutre, ta gueule. Bah, tu commences à me faire chier, là.
0: Mais c'était à
3: on va faire la dernière, parce que je vais commencer à défoncer.
0: Mais c'était à 5e pour Trieux.
3: Mais j'en ai rien à foutre, ta gueule.
1: Alors, la dernière, on hésite à la diffuser parce qu'il était tendu. Vous l'aurez remarqué, l'ingénieur du son était tendu, il faisait chaud, il n'y avait pas de clim. Allez, on vous met l'enregistrement de Omari pour le biopic de Johnny.
3: Ouais, allez, mon JB, là, un peu de sérieux, parce que je commence à avoir le bol. Tu te sors les WAD et let's go, parce que là, c'est pas que je t'aime pas, mais okay. Je suis à deux doigts de te marbrer. D'accord. Donc c'est parti, Sarek, go.
0: Mais moi aussi, je peux te marbrer, connard. C'est beau, la guitare, là.
3: Ouais, ta gueule,
0: merci. C'est beau, bravo, bravo, mec.
3: Ouais, mais on s'en fout, chante.
0: Comment? Non, parce que
3: Bah, c'était là.
0: Bah, pardon, mais j'étais en train de préparer.
3: Bah, ouais, mais j'en ai rien à foutre.
0: Voilà.
3: Bah, ouais, mais. C'est chiant, quoi, putain. La Corée, tu l'as frappé chez ta mère, donc on y retourne, plus, ok plus,
0: ouais. Allez, d'accord. Je t'entends, par contre, donc.
3: Alcool.
0: Oui, je t'entends toujours. Allez, c'est parti.
3: Allez, c'est là.
2: Oh, ma milf, si tu savais.
3: Mais qu'est-ce que. Oh, top, là, qu'est-ce que je te dis mal. La gueule.
0: Mais quoi?
3: Mais je t'ai dit quoi? Eh, toi, t'es pas la fraise de Plougastel, la plus fraîche de la barquette,
0: ouais,
3: hein.
0: Ouais, tu vas te détendre.
3: Ah, mais on y retourne une dernière. Ouais. Et je te préviens, tu te foires, je t'en mets deux dans le pif, et tu vas faire le tour de la Bretagne sans t'arrêter à Carré-Plouguer.
0: Tu vas voir.
3: Ça va être les vieilles charrues dans ton slibard, quand ça me gonfle. Ça règle.
0: D'accord, c'est parti. Mais en fait, j'ai plus envie, ça m'a
3: fait. Eh ben putain, je vais te. Putain, toi, tu vas voir, je vais te défoncer, toi. Je vais appeler Johnny Cadillac.
0: Johnny Cadillac. Mais tu es en train de te battre avec la vitre.
1: C'était un document exceptionnel, un document qui fait froid dans le dos.
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0: Et bienvenue dans ce nouveau TF-Chat, Maryse.
1: Oui, Pierre.
0: Télé-shopping spécial éditeur de Cohésion Europe 2 qui demande toutes les merdes qu'ils ont dans le placard. Bonjour, Maryse.
1: Hey, bonjour, Pierre.
0: Maryse, quel est nouveau ce matin, Maryse?
1: Eh bien, tenez, Pierre. Bon, attention, c'est chaud, car c'est un plat de spätzle.
2: Oui.
1: De Stoffler.
0: Et écoutez,
2: la marque Stoffler.
0: Vous voyez quelque chose d'intéressant, Maryse. Je sens que vous avez du mal à le prononcer. C'est assez étonnant, Maryse. Vous pourriez faire un effort. Vous êtes à la radio, Maryse.
2: Des spätzle.
0: Bonjour, Maryse.
1: Des spätzle de Stoffler.
0: Écoutez, Maryse, quand on ne sait pas faire de radio, on ne s'aventure pas, Maryse. Je veux dire, ça sent l'Alsace, ça sent l'accent presque allemand, mais c'est appétissant, Maryse. Ah, Maryse, c'est complètement con d'envoyer ça d'Alsace parce qu'on est obligé de les réchauffer pour mettre des billes. Chers auditeurs et chères auditrices, Maryse vient de le dire avec beaucoup de difficulté. Il s'agit d'une magnifique assiette remplie de spätzle. Le spätzle, du pré-pépin à la boudère, du cahier à papa des affaires. Le pète dans ton calfouette. Oh non, de Dieu, le nom de Dieu. Une assiette, Maryse. Bonjour, Maryse.
1: Bonjour.
0: Remplie de spätzle et de schtoufou.
2: Ah, on était presque.
0: Le quand ça pète, ce sont le chou-fleur. Le.
2: Non.
0: Le j'ai ken la maman stifleur. Là.
1: Non.
0: Les spätzle et les stifleurs. Non. Ah, c'est pas vrai, Maryse.
1: Des spätzle de schtoufleur.
0: Les familles, écoutez, Maryse, ils ont qu'à manger des coquillettes comme tout le monde. Qu'est-ce qui nous emmerde, Maryse? Je veux dire, ils nous font suer, Maryse.
1: Bon, eh bien, Pierre, faisons l'autre assiette.
0: Écoutez, Maryse.
1: Voilà, voici une choucroute faite maison par une auditrice et qui nous vient d'Ilkirch Grafenstaden.
0: Eh bien, chère Maryse, les choucroutes, Maryse, on aime ça, Maryse. Qu'est-ce qu'on aime
1: oui,
0: bien, ça, Maryse.
1: Oui, alors, Pierre, oui.
0: Bonjour, Maryse.
1: Bonjour, Pierre.
0: Ça pue, mais c'est bon, autant à l'entrée qu'à la sortie. Eh bien, je veux dire, Maryse,
1: oui.
0: Je parle pas du nec, je parle bien sûr de cette magnifique plat.
1: Ah, voilà, quelle est cette plat, Pierre?
0: Quelle belle choucroute qui vient de Ilk...
2: Il est en train de bugger. On capte plus.
0: Il crée de ta peine. Il crée, c'est Monsieur Patène. Il crée de la quiche de Tati Fatafou. Là. Il tire sur sa quiche dans sa gueule.
2: Non.
0: La crafou tatata ma mère. La griffe russe dans

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2: 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Est-ce que les gens de la villa des animateurs, tous ceux qui vivent dans la même villa, ce qu'ils l'ont vu, on a qui ?
3: Pour commencer, on a Chantal Latsou qui est là. Bonjour Chantal.
4: Non, ça va,
3: oui.
4: Ça va super. Je suis en train de m'épiler.
2: Ah bon? Ah non, enlève la touche.
4: Ouais, même si je m'épile, sinon on me confond avec le Yeti dans Mask Singer quand j'arrive.
3: On n'a pas besoin de savoir ça, Chantal. On parle là du film Brise de Nice. Vous connaissez?
4: Je connais, c'est le film dans lequel il y a un jardinier.
3: Quel jardinier?
2: Du jardin, du con.
4: Ça pue, mais non, je vous rappelle que je fais des grosses têtes.
3: Ouais, je vois ça. Bon, du coup, vous aimez bien le film?
4: Ah oui, d'ailleurs, c'est quoi? On me dit souvent, surtout que madame, si me dit Chantal, dans Mask Singer, t'es comme le H dans Hawaï, ils disent rien.
3: Et vous réagissez comment à ça?
4: Ah ben, je dis, Kev, c'est marrant, comme ta tête ne va pas du tout avec ton corps. Comme je l'ai mouché le merdeux.
3: Eh ben, merci beaucoup, Chantal, à bientôt. Et ça faisait longtemps, Bouba, bonjour.
5: Salut Bouba. Ça va ou quoi, Coré? Ça va, les morins?
2: Ouais.
5: Brise de Nice, c'est pour les beaufs. Je t'ai chassé. Ouais, tu nous as bien chassé les Yoko avec ta musique de merde. Tu ferais mieux d'aller chasser la carrière de Maeva Genam, frérot. Moi, je te le dis.
4: Sur ma vie, toi, Bouba, je vais te monter un l'air. Comme dirait Brice de Nice, t'es comme le X d'Ajaccio, je sais plus quoi, qu'est-ce qu'il dit. Ou le C de Cédi de Surf, que tu sais rien.
5: Ouais, toi, t'es comme le logo de Quick, t'as un gros cul, Miskina.
4: Je vous préviens, je vais le casser sur ma vie. Ma main va partir du nord-ouest, genre Strasbourg. Elle va arriver au sud-est, genre Lille, et bam, elle va tomber. Je te casse.
5: Toi, la géographie, et toi, c'est comme Paul Walker, un virage, ça passe pas du tout.
3: On va vous laisser tranquille, allez-y quand même, mollo. Merci, Jean-Marie, bonjour, venez, je mène
6: un peu de chaleur, tu vois, comme si on en avait pas assez du tout, tu vois. Tu parles de Brise de Nice,
3: c'est ça.
6: Le film qui fait rire tout le monde alors qu'il est pas drôle du tout.
5: C'est drôle.
6: Tu veux rire, viens voir mon spectacle, mon costaud, avec le sketch d'Ariel Boulin-Pratt. Des chiffres et des lettres. Qui donne 3 consonnes à Laurent Romeshko en faisant l'amour. MST, tu es incroyable. Les vieux adorent.
3: Jean-Marie, on peut pas là. À cette heure-là, une blague sympa, courte, familiale.
6: Oui, courte, familiale. Est-ce que tu sais

0: Ensuite, on a le collègue qui écrit urgent dans un email alors qu'on est en congé. On veut pas avoir un email arrivé avec urgent, urgent en gros, warning partout, non, et laissez-nous tranquille.
1: Ouais. Ça te gâche, dis pas ça, moi je t'envoie pas de mail.
0: Je sais, mais ça
2: bah, oui, parce que tu lis pas tes mails.
0: On veut pas avoir non plus les coups de soleil sur les gens qui sont rouges et crevisses. Ça existe, les protections solaires, indice 50, pensez-y cet
3: été. Mais à la limite, quand tu sais qu'ils souffrent un petit peu, c'est rigolo.
0: Ouais, maintenant, t'es prévenu quand même. Tout le monde est prévenu, il faut un petit peu arrêter.
1: Je l'ai vu une fois devant moi, quand vous avez pris un coup de soleil, que ça vous gratte et que vous êtes rouge, allez arrêter de faire chier les urgences avec dans les hôpitaux.
0: Les nanas qui te mettent de l'huile là, pour bronzer, alors que non,
1: vous
0: faut
1: brûlé,
0: pas
1: vous
0: arrêter.
1: Vous avez brûlé, bah, vous allez souffrir de nuit, puis c'est tout, hein, que je te dise.
0: Cet été, on veut pas voir non plus les gens trop bien gaulés qui font leur sport sur la plage. Ça énerve.
1: Énerve aussi eux.
0: Ils sont bien gaulés, ils sont là en train de faire du sport.
1: T'as remarqué, ils sont trop bien gaulés. Ils ont pas faim comme toi au petit-déj. C'est-à-dire que toi, t'es en train de défoncer un pain au chocolat.
2: T'es en train de faire la queue à la boulangerie. Les mecs, t'es en train de courir.
1: Mec, tu les vois avec un
4: jus de lait d'amande. Un jus détox.
1: Toi, t'as la tête comme ça. T'as eu du mal à te lever à 9h. Lui, il est levé depuis 6h. Il court. Mais qui c'est cette personne? Quel est cet être humain?
4: Et au bord de la piscine, il mange des fruits.
0: On est en vacances, quoi. Et là, je vais terminer par quelque chose.
1: Oui, il a raison. Les mecs, ils mangent des fruits. Toi, t'es avec ton panini.
4: Ou ta glace magnum, là, je vois. Et l'autre, il mange ses fruits.
2: Trop mangé, là.
1: Toi, tu croques dans ton panini, t'as du Nutella plein de shorts, et le mec, il est avec ses petits grains de banane.
4: C'est les vacances, profite.
0: Est-ce qu'on veut pas voir cet été? Je vais terminer par quelque chose de très sérieux, c'est les abandons des animaux. La SPA sensibilise déjà en fait sur les abandons parce qu'il y a déjà des comment ça s'appelle,
1: des
0: sociétés, oui, des connards si tu veux, non, mais qui commencent déjà à faire des demandes d'abandon pour leurs animaux. Il faut savoir qu'en 2025, sur l'été entre juin et août, il y a eu 63 500 abandons.
1: Énorme.
0: Ça fait toutes les deux minutes un chat qui a abandonné, quoi.
1: C'est vrai qu'il y a un autre problème parce qu'on parle souvent des départs en vacances. On parle souvent des gens qui disent ah ouais, mais ils ont abandonné le chien parce qu'ils pouvaient pas l'emmener en vacances. Ce qui pour moi est une fausse excuse parce que on a toujours un oncle, une tante, un copain qui peut te garder ton chien à la campagne. En ville, c'est peut-être plus compliqué. Mais c'est pas, y a un autre problème. C'est qu'il y a des tas de gens qui prennent un chien et qui n'ont pas les moyens de l'élever. C'est-à-dire qu'ils n'ont pas les moyens du veto, ils n'ont pas les moyens des croquettes. Le nombre de gens qui veulent des staffs, des staffies et des labradors qui bouffent je ne sais pas combien de croquettes et de viande, c'est un achat. Pensez-y avant. Ça coûte cher, un chien. Ça coûte cher. Voilà, c'est tout.
2: Donc je
1: vous le dis, vaut mieux des fois ne pas en prendre du tout, prenez pas. Plutôt que de ne pas être sûr, c'est des vies, c'est des animaux. Et résultat, regardez les pauvres là, on embrasse aussi les SPA et les ligues pour les animaux. La chaleur qu'il va faire là, les animaux, là, vous imaginez un peu le délire.
2: À marcher sur le bitume brûlant.
0: Sortez pas vos chiens ou mettez-leur des petites pantoufles, ça existe aussi. Non mais c'est vrai. Si j'en ai vu là.
1: Enfin moi, mettre des pantoufles à un Rottweiler, il me dit non, je veux pas.
0: Va marcher pieds nus sur le bitume, toi. Non, les chiens, c'est pareil.
1: Viens d'acheter des chaussures, c'est pour les mettre.
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0: 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Est-ce que les gens de la villa des animateurs, tous ceux qui vivent dans la même villa, ce qu'ils l'ont vu, on a qui?
1: Pour commencer, on a Chantal Latsou qui est là. Bonjour Chantal.
2: Ça va super. Je suis en train de m'épiler.
3: Ah bon?
2: Enlève la touche. Même si je m'épile, sinon on me confond avec le Yeti dans Masked Singer quand j'arrive.
1: On n'a pas besoin de savoir ça, Chantal. On parle là du film Brise de Nice. Vous connaissez?
2: Je connais, c'est le film dans lequel il y a un jardinier.
1: Quel jardinier?

0: Chantal, à bientôt. Et ça faisait longtemps. Bouba, bonjour.
1: Salut Bouba.
2: Ça va ou quoi, Corée? Ça va, les morins?
1: Ouais.
2: Bah, Denis, c'est pour les beaufs. Ah, je t'ai chassé. Ouais, tu nous as bien chassé les yoko avec ta musique de merde. Tu ferais mieux d'aller chasser la carrière de Maeva Genam, frérot. Moi, je te le dis.
3: Mais sûrement, vie.
2: Ah, bah, lave-la.
3: Sûrement, vie, toi, Bouba. Je vais te monter en l'air. Comme dirait Brice Denis, c'était comme le X d'Ajaccio. Je sais plus quoi, qu'est-ce qu'il dit. Ou le C de Cédi de surf, que tu sers à rien.
2: Allez, toi, t'es comme le logo de Quick. T'as un gros cul, miskina.
3: Je vous préviens, je vais le casser sur ma vie. Ma main va partir du nord-ouest, genre Strasbourg. Ouais, elle va arriver au sud-est, genre Lille. Ouais. Et bam, elle va tomber. Je te casse.
2: Ah ouais, toi, la géographie, et toi, c'est comme pour le Walter, un virage, ça passe pas du tout.
0: Bon, on va vous laisser tranquille. Allez-y, quand même, mollo, Bouba. Merci à vous. Jean-Marie, bonjour. Venez, tout ça.
4: Ouais, j'amène un peu de chaleur, tu vois. Comme si on n'en avait pas assez du tout, tu vois. Tu parles de Brice de Nice.
0: C'est ça.
4: Le film qui fait rire tout le monde alors qu'il n'est pas drôle du tout.
5: C'est drôle.
4: Tu veux rire? Viens voir mon spectacle, mon costaud, avec le sketch d'Ariel Boulin-Pratt. Des chiffres et des lettres. Qui donne trois consonnes à Laurent Romeshko en faisant l'amour. MST, tu vois, incroyable. Les vieux adorent.
0: Jean-Marie, on peut pas là. À cette heure-là, une blague sympa, courte, familiale.
4: Oui, courte, familiale. Est-ce que tu sais comment on fait pour congeler une morue?
0: Alors non, on le met dans le congèle. Non.
4: Tu tires la couette vers toi.
0: Oh non,
5: Jean-Marie, non.
0: Coé
6: sur Europe 2.

0: chercher les urgences avec dans les hôpitaux.
1: Les nanas qui te mettent de l'huile là, pour bronzer, alors que non, faut
0: brûler,
1: pas
0: vous
1: arrêter.
0: Vous allez brûler, vous allez souffrir de nuit, puis c'est tout, hein, que ce que je te dise.
1: Cet été, on veut pas voir non plus les gens trop bien gaulés qui font leur sport sur la plage. Ça énerve.
0: Énerve aussi, eux.
1: Ils sont bien gaulés, ils sont là en train de faire du sport.
2: Puis alors, t'as remarqué, ils sont trop bien gaulés. Ils ont pas faim comme toi au petit-déj, c'est-à-dire que toi t'es en train de défoncer un pain au chocolat.
3: En train de faire la queue à la boulangerie, les mecs sont en train de courir.
2: Les mecs, tu les vois avec un
4: jus de lait d'amande,
1: un jus détox.
2: Toi t'as la tête comme ça, t'as eu du mal à te lever à 9h, lui il est levé depuis 6h, il court, fait mais qui c'est cette personne? Quel est cet être humain?
4: Et au bord de la piscine,
1: on est en vacances quoi. Et là je vais terminer par quelque chose.
2: Oui, il a raison. Les mecs ils mangent des fruits.